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1: nouvelle de fête,
0: nouvelle d'expérience,
1: nouvelle de soir,
0: nouvelle de deuil,
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